Arras ou Apothéose de Corelli. Corelli, au pied de Parnasse, prit les muses de le recevoir parmi elles.